0: أنا وقلم زيك أني
1: On revient après la pub. Après la.
2: Sur la 3, c'est la pub.
3: Hé, c'est moi. Vous me voyez tous les jours à la télévision.
2: Wow.